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Bonjour tout le monde, nous sommes samedi aujourd'hui, très heureux de vous retrouver sur Active. Il est 8h, à suivre Ed Sheeran. On écoutera également Taylor Swift dans les prochaines minutes, dans l'immédiat. On fait un petit point sur la météo, avec globalement du soleil aujourd'hui, mais attention aux orages cet après-midi, des orages qui pourront éclater, qui pourront être violents hein, par endroits. Les températures, 28 degrés à Firmini, 29 à Saint-Etienne et 30 degrés à Roanne. Demain, même type de temps, avec encore des orages à prévoir dans l'après-midi. Par contre, les températures devraient un petit peu baisser. Et puis lundi, ça sera plus couvert sur la Haute-Loire et la Loire. On vous souhaite un bon réveil, c'est Julien. Je suis très heureux de vous accompagner là ce matin, en ce samedi 15 août sur Active, avec tous les hits de la Loire. Pierre Garnier dans un instant, Ed Sheeran dans l'immédiat, voici Taylor Swift.

0: Rouen à Saint-Thé. Les hits sont là sur Active avec Imani. On vous souhaite une belle journée. Tranquille, hein, tout va bien, on se réveille, c'est le week-end, les vacances pour la plupart d'entre nous. Et en plus, c'est jour férié aujourd'hui, hein, c'est l'Assomption ce samedi 15 août. Nous fêtons les Maris aujourd'hui, c'est le 227e jour de l'année du côté des anniversaires des célébrités. Jennifer Lawrence fête ses 36 ans et puis bon anniversaire à Ben Affleck qui va souffler ce soir ses 54 bougies. C'est peut-être aussi votre anniversaire. Eh bien, toute l'équipe d'Active vous souhaite une belle journée et bien sûr un bon Happy Birthday, comme on dit. À suivre dans un instant, Gims.
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0: Vous allez forcément chanter, tout le monde connaît les paroles. Gims arrive tout de suite sur Active avec Parisienne.
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Bon, on peut dire qu'il y a du monde hein, sur ce morceau. Alphaville, David Guetta, Ava Max sur Active pour les Hits de la Loire avec Forever Young. On vous souhaite une belle journée, un bel été avec nous. Dans les prochaines minutes, on va retrouver bien évidemment votre taroscope avant 9h. D'ici là, Christophe Maé et puis on remonte en 1998. Voici Jessica Folker tout de suite avec Tell Me What You Like sur Active.

Vos hits ce matin sur Active avec Maroon 5. Alors vous êtes nombreuses et nombreux sur la route des vacances comme d'habitude, hein, le samedi traditionnel chassé-croisé. Sachez que Bison Futé a sorti son drapeau noir dans la Loire et la Haute-Loire. C'est rouge dans le sens des retours, donc n'oubliez pas de faire des pauses toutes les deux heures. Et puis pour ceux qui partent un petit peu plus loin, qui ont fini les vacances, vous nous emmenez avec vous, vous téléchargez gratuitement, hein, l'appli Active. Vous allez pouvoir retrouver toutes les infos sur la radio, des podcasts et puis bien évidemment votre taroscope. À suivre dans un instant, Jamiroquai et puis Temper.

0: trois potes de Temper City. On les écoute dans un instant sur Active avec Self Aware.
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0: Merci d'être là sur Active. À l'instant, c'était Kyo. À suivre, les Black Eyed Peas.
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0: Et on débute en ce samedi 15 août par les Béliers. Vous êtes responsable de vos actes et des conséquences au positif comme au négatif. À bon entendeur. Allez, la confiance, les taureaux, que vous avez en vous-même vous permet d'exercer une belle emprise sur votre situation. Les Gémeaux, le changement que vous entreprenez avec beaucoup de hâte implique que vous vous soumettiez à des règles strictes. Les cancers, une clarification vous permettra d'agir dans votre droit, d'imposer votre loi pour faire progresser votre situation. Les lions, votre situation financière se renouvelle et s'améliore. Poursuivez vos efforts. Les vierges, des perspectives favorisent l'élargissement de vos possibilités et vous permettent en plus de trouver des accords intéressants. Vous allez, les balances, vous allez connaître une réussite financière à laquelle vous vous préparez peut-être sans trop y croire. Les scorpions, votre situation actuelle évolue rapidement dans le sens des plus profitables. Vous avez tous les atouts en main pour aboutir. Les sagittaires aujourd'hui, prenez garde à ce que vos actions précipitées, vos décisions instinctives ne vous fassent pas commettre d'imprudence. Les capricornes, vous allez trouver des arrangements ou négocier une affaire ou un contrat très utile à votre situation. Les Verseaux, si ce n'est déjà fait, vous allez réussir à réaliser une union sincère, claire, dont vous pouvez vous féliciter. Et enfin les poissons, la proposition qui vous est faite pourrait vous contraindre à faire de saines concessions. On termine, comme d'habitude, par la phrase du jour. Une phrase signée Oscar Wilde, la vraie valeur d'un homme réside non dans ce qu'il a, mais dans ce qu'il est. Bon week-end et belle journée avec nous sur Active.
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Bonnes vacances, bon week-end. Il est 9h sur Active. Retour des hits dans un instant avec Louane, conduire. On va écouter également Coldplay, mais dans l'immédiat, un petit point sur la météo. Et ça va se dégrader cet après-midi avec du soleil globalement ce matin. Mais attention aux orages donc qui pourraient se développer cet après-midi. Des orages qui pourraient être assez violents par endroit. Les températures, on attend 27 degrés cet après-midi à Renaison, 29 à Saint-Chamond, 30 degrés à Roanne et 31 degrés à Charlieu. Demain, même type de temps, soleil le matin et puis ensuite ça tourne à l'orage. Les températures par contre baisseront un petit peu demain après-midi. Et puis lundi, ça sera plus couvert sur la Loire et la Haute-Loire avec même quelques averses à prévoir. Belle journée avec nous, bon week-end bien évidemment. On est là, tous les hits de la Loire sur Active avec Louane, conduire et Coldplay tout de suite.

0: pas mal, hein. Jack Jones sur Active pour vous réveiller tranquille, voilà, pour passer un bon moment en cette période estivale. Il y a beaucoup de choses à faire, hein, vous le savez, dans notre région. On va faire le point avec l'agenda et Anthony Perel dans une dizaine de minutes. D'ici là, les hits de la Loire avec Pink et puis Oria.
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0: Oria qui s'est fait remarquer, on le rappelle, avec sa version de Toi Jamais de Sylvie Vartan. Depuis, eh bien, la niçoise écrit ses propres chansons. On va écouter Soirée mondaine tout de suite sur Active.
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0: On adore, hein, Justin Timberlake, une sélection Gold active. Dans les prochaines minutes, les frérots de la Vega et puis un duo que vous aimez beaucoup, Julien Doré, Joseph Kamel avec Beau. Dans les médias, voici votre agenda avec Anthony Perel.
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2: Salut à tous, on débute en prenant la direction de Saint-Jean-Bonnefonds où France Aventure poursuit son Open Forest Festival avec le concert samedi 29 août de Hello You, un duo acoustique d'animation professionnelle stéphanois qui se déplace partout en France. Il vous fera redécouvrir et chanter les plus grands succès de la pop en passant par la soul et la variété. Les résas se font directement sur le site de France Aventure. Et puis, envie d'une balade qui sort de l'ordinaire, direction Riorges pour à ciel ouvert, un parcours d'art actuel en pleine nature à découvrir gratuitement jusqu'au 8 novembre. D'une promenade le long du Renaison, laissez-vous surprendre par 10 œuvres monumentales et originales imaginées spécialement pour le site. Toutes les infos sont à retrouver sur le site riorges.fr. Samedi 22 août prochain, c'est le Festagri, la finale départementale de Labour, direction Saint-Germain, l'Espinasse et Saint-Romain-la-Motte. Au programme de cette journée spéciale, show de tractopulling, spectacle équestre, show 4x4, balade en poney ou encore concours de Labour. Évidemment, continuez la soirée en toute convivialité avec un repas géant à partager, cuit dans un chaudron géant suivi d'un bal en plein air. L'entrée est gratuite et toutes les infos sont sur les pages Facebook et Instagram Festagri 42. Voilà, c'est tout pour aujourd'hui. À bientôt dans l'Active Agenda. Attention, notez qu'en cas de canicule, certains événements peuvent être annulés.
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été, bonnes vacances avec nous, des vacances qui se terminent peut-être. Sachez qu'il y a du monde sur la route des vacances. Soyez prudents. Bison Futé a sorti son drapeau noir dans le sens des départs et rouge dans le sens des retours. Donc dans tous les cas, il y a du monde. Il faut être prudent et bien sûr respecter les pauses toutes les deux heures. On est là pour vous accompagner.

0: accompagner là pendant cette période estivale sur Active, la radio de la Loire, avec Indochine et puis Tovlo et Stromae. On l'aime beaucoup, hein, ce hit des fleurs, Tovlo et Stromae. Vous, est-ce que vous l'appréciez? Bah, dites-le nous, tiens, sur les réseaux sociaux d'Active. Belle journée avec nous.
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0: passer de bonnes vacances avec nous hein, sur Active. Tous les hits de la Loire avec dans un instant Angèle. On écoutera Bruxelles, je t'aime.
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0: Et on débute en ce samedi 15 août par les béliers. Vous êtes responsable de vos actes et des conséquences au positif comme au négatif. À bon entendeur. Allez, la confiance, les taureaux, que vous avez en vous-même vous permet d'exercer une belle emprise sur votre situation. Les gémeaux, le changement que vous entreprenez avec beaucoup de hâte implique que vous vous soumettiez à des règles strictes. Les cancers, une clarification vous permettra d'agir dans votre droit, d'imposer votre loi pour faire progresser votre situation. Les lions, votre situation financière se renouvelle et s'améliore. Poursuivez vos efforts. Les vierges, des perspectives favorisent l'élargissement de vos possibilités et vous permettent en plus de trouver des accords intéressants. Vous allez, les balances, vous allez connaître une réussite financière à laquelle vous vous préparez peut-être sans trop y croire. Les scorpions, votre situation actuelle évolue rapidement dans le sens des plus profitables. Vous avez tous les atouts en main pour aboutir. Les sagittaires aujourd'hui, prenez garde à ce que vos actions précipitées, vos décisions instinctives ne vous fassent pas commettre d'imprudence. Les capricornes, vous allez trouver des arrangements ou négocier une affaire ou un contrat très utile à votre situation. Les Verseaux, si ce n'est déjà fait, vous allez réussir à réaliser une union sincère, claire, dont vous pouvez vous féliciter. Et enfin les poissons, la proposition qui vous est faite pourrait vous contraindre à faire de saines concessions. On termine, comme d'habitude, par la phrase du jour. Une phrase signée Oscar Wilde, « La vraie valeur d'un homme réside non dans ce qu'il a, mais dans ce qu'il est ». Bon week-end et belle journée avec nous sur Active.
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0: Merci d'être là sur Active. Voilà, c'est le week-end, les vacances, il est 10h. À suivre dans un instant, Alyosha Schneider. Active. Eh oui, le chéri de Charlotte Cardin. On écoutera également un duo qu'on aime beaucoup, Zao et MC Solar, dans l'immédiat. Voici un petit point météo. Et attention aux orages, puisque cet après-midi, ça pourrait se dégrader. Globalement du soleil donc ce matin, mais ensuite le temps va tourner à l'orage, il va faire lourd et les températures seront comprises entre 27 et 31 degrés. On attend 28 degrés à Firminy, 29 à Saint-Étienne, 30 degrés à Roanne. Demain, même type de temps, soleil le matin et ensuite ça se dégrade l'après-midi avec des orages à prévoir. Les températures par contre vont un petit peu baisser pour les maxis. Et puis pour le début de la semaine prochaine, il y aura un ciel un peu plus couvert à prévoir lundi avec quelques averses. Mardi, ça ira mieux avec le retour du soleil.
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0: Allez, nouvelle heure de hit pour vous accompagner là ce matin sur Active, la radio de la Loire, avec des duos, hein, Ariana Grande des Kenji et puis Zao MC Solar. Voici Comme Caroline sur Active.

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0: Fantôme. Bel été et bonnes vacances sur Active. Alors vous le savez, il y a de nombreuses choses à faire partout dans la région. Et aujourd'hui, on a sélectionné pour vous eh bien, une chose sympathique à faire avec les enfants. Direction la Maison de l'eau à Renaison. Voilà, on vous propose des animations gratuites pour découvrir le cycle de l'eau. On en parle beaucoup en ce moment de l'eau. Alors comment préserver cette ressource? Exposition, vidéo, atelier et même un jeu de piste autour des barrages de Renaison sont au programme. C'est ouvert cet après-midi et rendez-vous de 14h à 18h30 et l'accès en plus est gratuit. Et les Hits de la Loire sont sur Active avec un doublé de Jennifer. On écoutera Comme c'est bon de notre Jennifer française et puis Jennifer Lopez tout de suite avec David Guetta. Voici Save Me Tonight sur Active.
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Jennifer sur Active. Jennifer qui est prête à tourner une nouvelle page de sa carrière puisqu'elle prépare un nouvel album. Il s'appelle DJ, un album hommage à Dalida avec des versions électro et disco. Et ce projet, elle va le défendre sur scène en 2027. Bel été, bonnes vacances avec nous sur Active, avec Tame Impala et The Weeknd Rosalia. Tout de suite sur Active.

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Héloïse sur Active pour les hits de la Loire avec Ebro. On vous rappelle qu'il y a du monde sur les routes. Vous êtes nombreux et nombreux sur la route des vacances. Prudence, on est là avec vous, avec Clara Luciani et les Cranberries tout de suite. Voici Ode to My Family, ça fait partie des golds de la sélection Active.

0: partout dans la Loire et la Haute-Loire. Les hits sont là avec Rihanna et on a une nouvelle info sur Rihanna, une nouvelle rumeur avec un peut-être nouvel album. 10 ans après son dernier album, Rihanna serait-elle enfin prête à son grand retour? C'est la question qu'on peut se poser. Eh bien, son compagnon A$AP Rocky vient de vendre la mèche. A priori, elle est en studio et elle travaille dur. Mais bon, j'ai l'impression que ça fait 2 ans qu'elle est en studio. À suivre. Nous, on va pas attendre 2 ans pour écouter les hits de la Loire sur Active avec Elena, Mauvais Garçon, ou encore Shakira et l'hymne de la Coupe du Monde. Voici Die Die, bel été avec nous, bonnes vacances.
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Elena sur Active avec Mauvais Garçon. Elena qui a décidé de faire une pause médiatiquement. En fait, elle a l'impression de raconter toujours la même chose à la télé et à la radio. Pause donc pour notre star française Elena. Et on a hâte de découvrir bien sûr son nouvel album. Merci d'être là ce matin avec nous. C'est Active, la radio de la Loire. Avec London Beat, on a ressorti les Gold dans la sélection Active.

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1: Il est 11h sur Active, passez de bonnes vacances avec nous. Ed Sheeran dans un instant et puis Alex Warren. Dans l'immédiat, on retrouve votre agenda sur Active avec Anthony Perel.
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3: Salut à tous, on débute en prenant la direction de Saint-Jean-Bonnefonds où France Aventure poursuit son Open Forest Festival avec le concert samedi 29 août de Hello You, un duo acoustique d'animation professionnelle stéphanois qui se déplace partout en France. Il vous fera redécouvrir et chanter les plus grands succès de la pop en passant par la soul et la variété. Les résas se font directement sur le site de France Aventure. Et puis, envie d'une balade qui sort de l'ordinaire, direction Riorges pour À Ciel Ouvert, un parcours d'art actuel en pleine nature à découvrir gratuitement jusqu'au 8 novembre. Au fil d'une promenade le long du Renaison, laissez-vous surprendre par 10 œuvres monumentales et originales imaginées spécialement pour le site. Toutes les infos sont à retrouver sur le site riorges.fr. Samedi 22 août prochain, c'est le Festagri, la finale départementale de Labour, direction Saint-Germain, l'Espinasse et Saint-Romain-la-Motte. Au programme de cette journée spéciale, show de tractopulling, spectacle équestre, show 4x4, balade en poney ou encore concours de Labour. Évidemment, continuez la soirée en toute convivialité avec un repas géant à partager, cuit dans un chaudron géant suivi d'un bal en plein air. L'entrée est gratuite et toutes les infos sont sur les pages Facebook et Instagram Festagri 42. Voilà, c'est tout pour aujourd'hui. À bientôt dans l'Active Agenda. Attention, notez qu'en cas de canicule, certains événements peuvent être annulés.
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1: Merci Anthony. Les hits sont là sur Active en ce samedi matin avec Ed Sheeran, Justin Bieber et Alex Warren. Tout de suite, voici Fever Dream.

0: Shape of You. Tyrann sur Active avec Shape of You, et à la base ce titre Shape of You n'aurait jamais dû être chanté par Ed Sheeran à l'origine. Il avait imaginé, quand il a composé cette chanson, il l'avait imaginé pour Rihanna, mais en plein milieu de l'écriture, il s'est rendu compte que les paroles lui ressemblaient finalement beaucoup et il l'a gardé pour lui. Bon, il a eu raison, hein. C'est l'un de ses plus grands succès, Shape of You, donc Ed Sheeran sur Active pour les hits de la Loire. Et on continue à vous accompagner là en mode vacances, en mode week-end, avec Trinix dans un instant et puis Soprano avec DJ sur Active.
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dans la Loire et la Haute-Loire. On est là avec vous, c'est Active avec Trinix à l'instant et vous êtes nombreuses et nombreux au volant sur la route des vacances. On le rappelle, c'est noir dans le sens des départs, rouge dans le sens des retours. Prudence, n'oubliez pas de faire les petites pauses et puis montez le son dans la voiture puisque les hits de la Loire sont là sur Active avec M Pokora, Alizé et puis Bruno Mars tout de suite.

Matt Pokora sur Active, et ça rappelle forcément des souvenirs à ceux qui étaient au mois de mars dernier à Saint-Étienne, au Zénith de Saint-Étienne, pour le concert de Matt Pokora lors de son Adrenaline Tour. Sachez que sa tournée, elle se poursuit à la rentrée. Bel été avec nous, avec Pierre Demardou, Alipa pour les Hits de la Loire, et Mylène Farmer tout de suite. Voici C'est à qui le tour.

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0: fin de matinée avec nous sur Active avec Jason Derulo. À l'instant, vous en parle depuis ce matin, hein, vous êtes nombreuses et nombreux sur la route des vacances. Sachez que selon un sondage, 63% des conducteurs français reconnaissent avoir déjà insulté un autre automobiliste et plus d'un sur deux avoue klaxonner sur ceux qui les énervent. Donc on reste zen, tout va bien et on est là avec vous sur Active. 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Avec les hits de la Loire, hein, Sia, Eddy de Préto et puis Naïka tout de suite sur Active.
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Sia sur Active. Avant midi, voici Louane avec Conduire. Louane qui a décidé de mettre en pause sa carrière d'actrice. Elle veut se consacrer uniquement pour l'instant à sa carrière de chanteuse avec son nouvel album qui devrait arriver très prochainement. Un nouvel extrait tout de suite. Voici Conduire, c'est sur Active. 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

0: week-end. Bel été avec nous sur Active, il est midi, à suivre Maroon 5 et puis Gims Théodorin. Dans l'immédiat, on fait un petit point météo avec un temps qui va se gâter malheureusement cet après-midi, un temps qui va tourner à l'orage, des orages qui pourraient localement être violents, donc prudence bien évidemment. Les températures cet après-midi, on attend 28 degrés à Firminy, 29 à Saint-Étienne et 30 degrés à Roanne. Demain, même type de temps avec des orages à prévoir dans l'après-midi. Lundi, ça sera couvert sur la Loire et la Haute-Loire avec des averses à prévoir de temps en temps. Retour du soleil pour mardi. Très bonne journée, très bonnes vacances avec nous sur Active, la radio de la Loire, avec Damiano David, Maroon 5 et Gims Théodora. Voici Spa tout de suite sur Active.
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0: indémodable. Hein. C'était Lady Gaga sur Active pour l'île de la Loire avec Just Dance. Dans les prochaines minutes, on fera un petit point sur l'agenda. On va retrouver Anthony Perel pour vos idées de sortie dans la région. D'ici là, l'île de la Loire avec Kygo et puis Bad Bunny. Bon là, c'est clair, on est en mode vacances. Hein. Bad Bunny, c'est tout de suite sur Active pour l'île de la Loire.
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0: Kaigo, à l'instant, avec Say Say Say sur Active. À suivre, une nouvelle sélection Gold Active avec Brandy et Monica dans les prochaines minutes. On écoutera The Boy Is Mine, Tovlo et Stromae avec Des Fleurs dans l'immédiat. Voici votre agenda avec Anthony Perel.
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2: Salut à tous, on débute en prenant la direction de Saint-Jean-Bonnefonds où France Aventure poursuit son Open Forest Festival avec le concert samedi 29 août de Hello You, un duo acoustique d'animation professionnelle stéphanois qui se déplace partout en France. Il vous fera redécouvrir et chanter les plus grands succès de la pop en passant par la soul et la variété. Les résas se font directement sur le site de France Aventure. Et puis, envie d'une balade qui sort de l'ordinaire, direction Riorges pour à ciel ouvert, un parcours d'art actuel en pleine nature à découvrir gratuitement jusqu'au 8 novembre. Au fil d'une promenade le long du Renaison, laissez-vous surprendre par 10 œuvres monumentales et originales imaginées spécialement pour le site. Toutes les infos sont à retrouver sur le site riorges.fr. Samedi 22 août prochain, c'est le Festagri, la finale départementale de Labour, direction Saint-Germain, l'Espinasse et Saint-Romain-la-Motte. Au programme de cette journée spéciale, show de tractopulling, spectacle équestre, show 4x4, balade en poney ou encore concours de Labour. Évidemment, continuez la soirée en toute convivialité avec un repas géant à partager, cuit dans un chaudron géant suivi d'un bal en plein air. L'entrée est gratuite et toutes les infos sont sur les pages Facebook et Instagram Festagri 42. Voilà, c'est tout pour aujourd'hui. À bientôt dans l'Active Agenda. Attention, notez qu'en cas de canicule, certains événements peuvent être annulés.
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1: Amir sur Active avec Alain Parfait, un titre que vous retrouvez sur la réédition de son dernier album. On vous souhaite une belle journée, de bonnes vacances, profitez bien à fond avec les hits de la Loire hein, sur Active, Jérémy Frérot et puis Pablo Vittar tout de suite avec Zef Dalisa. Voici Alibi sur Active.

0: Jérémy Frérot sur Active avec Frérot. Alors vous le savez, vous êtes nombreuses et nombreux sur la route. Peut-être la fin des vacances pour vous, mais on n'en parle pas trop. 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Les Hits de la Loire continue sur Active. Avec Kenji, Claudio Capeo et puis Offenbach, ce remix de Star Sailor, Fort to the Floor, c'est sur Active.
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de Rouen à Saint-Thé. On est là avec vous, avec ce duo, Kenji et Claudio Capéo sur Active. Que Dieu me pardonne. Passez une belle après-midi, de bonnes vacances avec nous. Prudence, bien évidemment, si vous êtes sur la route des vacances. Avant 13h, Joseph Kamel avec Celui qui part. Et même Tissa, tout de suite, voici la chanson d'amour sur Active. À demain. Ciao, ciao.

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0: et bon week-end sur Active. Il est 16h, c'est Laurent, tous les hits de la Loire ici avec Alpi dans un instant et Mauvais Joe. Avant ça, on jette un coup d'œil à la météo et un nouveau risque d'orage est attendu pour demain. D'après Météo France, dans la Loire, des éclairs et des coups de tonnerre dès la mi-journée accompagnés de pas mal d'averses, surtout le 42, et des rafales pouvant aller jusqu'à 80 km/h localement. Prudence hein, par avance, d'autant que cet épisode orageux devrait nous accompagner jusqu'à mardi soir dans la Loire. Force à vous. Allez, voici Mauvais Joe.
1: Bonjour à tous. La canicule dans la Loire, comme partout en France, une masse d'air très chaud stagne sur le pays pendant plusieurs jours et engendre un épisode caniculaire sévère et durable. Vigilance orange partout en France aujourd'hui, sauf sur le pourtour méditerranéen, classé en jaune. Cet après-midi, les maximales seront comprises entre 35 et 38 degrés dans notre département, comme sur la plupart des régions. Des pointes à 39 de la Bourgogne vers les pays de la Loire, où une vingtaine de départements sont en vigilance rouge. Dans la Loire, aggravation de la situation de la sécheresse. La préfecture vient de prendre un nouvel arrêté de restriction. La zone forêt Lignon-Vizézy passe en niveau d'alerte. Les zones forêt Anse, Marbonzon et Reims-Sornin passent au niveau de l'alerte renforcée. Vous étiez peut-être sur la route hier après-midi entre Firminy et Saint-Féréol-d'Aurour où la grêle, le vent et des trompes d'eau ont surpris les automobilistes. Un violent orage a frappé la Nationale 88. Beaucoup ont dû s'arrêter en urgence, certains trouvant refuge sous un pont, le temps que les conditions de circulation redeviennent plus sûres. Soyez prudent en cas d'orage violent, quitte à vous arrêter en sécurité. Pas moins de 14 armes à feu, dont un AK-47 saisi au domicile d'un habitant de Renaison cette semaine. L'intervention des policiers de Roanne fait suite à des menaces de mort visant son ex-compagne. Interpellé après un accident de la route, l'homme a été placé en garde à vue. Il aurait reconnu les faits. L'enquête se poursuit. Le foot, l'Espagne rejoint la France en demi-finale de la Coupe du Monde. La Roja a battu la Belgique 2-1 hier soir à Los Angeles. Après l'ouverture du score de Fabian Ruiz, les Belges avaient égalisé avant que Mikel Merino n'offre la victoire aux Espagnols à la 88e minute. La France et l'Espagne s'affronteront mardi pour une place en finale. Du côté de la SSE, à 20 ans, le gardien sénégalais Mamour Ndiaye s'est engagé avec la Saint-Etienne jusqu'en 2030. Arrivé en provenance du club norvégien de Sarpsborg, le portier d'1m96 aura pour mission de concurrencer Gauthier Larsonneur. La SSE a déboursé 1 million d'euros pour s'attacher les services de ce jeune gardien considéré comme un grand espoir. Et puis un mot de cyclisme, Tim Merlier s'est imposé au sprint sur la 7e étape du Tour de France qui reliait Ajetmo à Bordeaux. Pogacar reste en jaune.
0: Merci Boris, on passe à la météo et cette alerte toujours en cours, alerte orange à la canicule et vigilance jaune aux orages dans la Loire, avec cette cellule orageuse toujours présente au-dessus du 42, ça reviendra à la normale demain dimanche, enfin on n'aura plus les orages, juste la canicule hein, quoi, avec un grand soleil, un ciel bien dégagé et un mercure qui grimpera jusqu'à 38 degrés au plus fort de la journée pour tout le monde. Les orages pourraient revenir lundi soir avec une vraie fin de semaine pluvieuse à partir de mercredi ou jeudi, ce qui signerait la fin de cet épisode de canicule. En tout cas, c'est les prévisions de Météo France. Bon week-end avec Zao et MC Solar.

0: Nathan Dowie sur Active avec Ella Anderson. On vient d'écouter 21 Reasons sur la radio de la Loire. 21 raisons, je sais pas si on en a autant de vous faire télécharger l'appli Active, mais si vous l'avez pas encore dans le téléphone, allez-y. 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Mais pas 21 Reasons, mais ça en fait quelques-unes quand même. Donc allez-y, vous tapez Active Radio sur l'App Store et le Google Play pendant qu'on écoute We Sound de J Balvin. Le son, c'est Godzilla. I like to move it. Move it, ça arrive avec Ed Sheeran sur Active. Bon week-end.
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0: Teddy Swims sur Active, c'était Bad Dreams sur la radio de la Loire. Pas mal de rendez-vous ce week-end dans la Loire, notamment l'Open Forest Festival. Ça, c'est ce soir à partir de 18h30 du côté du parc France Aventure à Saint-Jean-Bonnefonds avec le groupe Fall Q pour mettre l'ambiance. Et toujours les activités et animations du parc France Aventure qui sont accessibles tout au long de la soirée. Et puis ça bat son plein depuis hier, les 50 ans du comité des fêtes de Poncins, la fête patronale du côté donc de Poncins, avec aujourd'hui le concours de pétanque et ce soir le bal des classards. Rendez-vous aussi demain pour le défilé du char des classards et les vélos fleuris, le vin d'honneur offert par la mairie, le repas, le feu d'artifice, le bal des familles. Tout ça, ce sera demain et on en parle dans l'Active Agenda, avec aussi les animations proposées par la volerie du Forêt à Marcilly-Châtel, ou pourquoi pas après vos vacances le 22 août le concours d'agriculture Festia Agri à Saint-Germain-l'Espinasse et Saint-Romain-la-Motte. Toutes ces idées et plein d'autres encore à retrouver donc dans l'Active Agenda. 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Nous, on va écouter Temper City pour la suite. Il y aura aussi Lilywood and the Prick quand on revient, bel été.
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Lily Wallen, The Prick sur Active, c'était Prayer NC sur la radio de la Loire. En ce nouveau week-end de chasse et croisée, hein, entre juilletiste et aoutien, ou entre début d'août sien et fin d'aoutien. Vous voyez les choses comme vous voulez. En tous les cas, il y a du monde qui part, il y a du monde qui revient. Bienvenue dans la Loire si vous êtes de retour après vos vacances. Si vous avez prévu de prendre la route et que vous attendez un petit peu que les bouchons se terminent, ou qu'il y a moins de monde en tout cas sur les routes des vacances, faut attendre au moins jusqu'à 20h d'après Bison Futé, parce que c'est compliqué. Il y a pas mal de bouchons sur la 7, notamment en direction du sud ou en direction du Rhône si vous rentrez chez nous. En tout cas, soyez les bienvenus. Si vous êtes de retour dans le 42, on vous accompagne avec tous les hits de la Loire ici tout au long de l'été. Et Gims, maintenant, c'est Parisienne pour rejoindre les 17h. Oh

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0: Active, il est 17h. Bel été, bonnes vacances à tous les concernés. Bon courage à tous les autres en plein cœur du week-end. Coldplay dans un instant. Et Oria. Avant ça, on jette un coup d'œil à la météo et un nouveau risque d'orage est attendu pour demain, hein, d'après Météo France dans la Loire, avec des éclairs et des coups de tonnerre dès la mi-journée, accompagnés de pas mal d'averses, surtout le 42, et des rafales pouvant aller jusqu'à 80 km/h localement. Prudence par avance, d'autant que cet épisode orageux devrait nous accompagner jusqu'à mardi soir. Courage à vous. Voici Auréa.
1: Bonjour à tous. La canicule dans la Loire, comme partout en France, une masse d'air très chaud stagne sur le pays pendant plusieurs jours et engendre un épisode caniculaire sévère et durable. Vigilance orange partout en France aujourd'hui, sauf sur le pourtour méditerranéen classé en jaune. Cet après-midi, les maximales seront comprises entre 35 et 38 degrés dans notre département, comme sur la plupart des régions. Des pointes à 39 de la Bourgogne vers les Pays de la Loire, où une vingtaine de départements sont en vigilance rouge. Dans la Loire, aggravation de la situation de la sécheresse. La préfecture vient de prendre un nouvel arrêté de restriction. La zone forêt Lignon-Vizézy passe en niveau d'alerte. Les zones forêt Anse, Mar, Bonzon et Reims-Sornin passent au niveau de l'alerte renforcée. Vous étiez peut-être sur la routière après-midi entre Firminy et Saint-Féréol-de-Roure, où la grêle, le vent et des trompes d'eau ont surpris les automobilistes. Un violent orage a frappé la Nationale 88. Beaucoup ont dû s'arrêter en urgence, certains trouvant refuge sous un pont, le temps que les conditions de circulation redeviennent plus sûres. Soyez prudents en cas d'orage violent, quitte à vous arrêter en sécurité. Pas moins de 14 armes à feu, dont un AK-47, saisi au domicile d'un habitant de Renaison cette semaine. L'intervention des policiers de Roanne fait suite à des menaces de mort visant son ex-compagne. Interpellé après un accident de la route, l'homme a été placé en garde à vue. Il aurait reconnu les faits. L'enquête se poursuit. Le foot, l'Espagne rejoint la France en demi-finale de la Coupe du Monde. La Roja a battu la Belgique 2-1 hier soir à Los Angeles. Après l'ouverture du score de Fabian Ruiz, les Belges avaient égalisé avant que Mikel Merino n'offre la victoire aux Espagnols à la 88e minute. La France et l'Espagne s'affronteront mardi pour une place en finale. Du côté de la SSE, à 20 ans, le gardien sénégalais Mamour Ndiaye s'est engagé avec la Saint-Etienne jusqu'en 2030. Arrivé en provenance du club norvégien de Sarpsborg, le portier d'1m96 aura pour mission de concurrencer Gauthier Larsonneur. La SSE a déboursé 1 million d'euros pour s'attacher les services de ce jeune gardien considéré comme un grand espoir. Et puis un mot de cyclisme, Tim Merlier s'est imposé au sprint sur la 7e étape du Tour de France qui reliait Ajetmo à Bordeaux. Pogacar reste en jaune.
0: Merci Boris, on passe à la météo avec cette alerte toujours en cours, alerte orange à la canicule et jaune aux orages dans la Loire avec cette cellule orageuse toujours présente au-dessus du 42, ça reviendra à la normale demain dimanche, enfin normal. On n'aura plus les orages, juste la canicule, ouais, je ne sais pas si c'est bien normal, avec un grand soleil, un ciel bien dégagé au programme et un mercure qui grimpera jusqu'à 38 degrés au plus fort de la journée pour tout le monde dans la Loire. Les orageux pourraient revenir lundi soir avant une vraie fin de semaine pluvieuse à partir de mercredi ou jeudi, ce qui signerait la fin de cet épisode de canicule. En tout cas, c'est les prévisions de Météo France.
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